0: Je ne vous fais.
1: Oh, bon, I got.
0: Good evening, Cigar Bar 204.
1: Good evening, Cigar Bar 204.
2: Charlie 2-1, 13 incident 98 Alpha.
3: 10-4.